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1: Eh bien, bonjour à toutes et à tous, et merci de nous rejoindre sur Chéri FM Réunion. Quel bonheur de vous retrouver ce matin autour de la Feel Good Music, celle de Mantissa, Fais gaffe à toi, Alain Souchon qui arrive pour nous emmener en balade, celle de Jim, pour ce mardi où nous sommes le 8 septembre. Bonne fête à vous, Adrien. Il est 5h à La Réunion.
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1: 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Pendant ce temps, je vous envoie la Feel Good Music avec Bill Withers dans un instant, Elton John également, et je vous prépare aussi Calogero. D'ailleurs, il vient à La Réunion bientôt. 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

0: Bill Withers, It's a Lovely Day sur Chéri FM Rayon. Merci de démarrer votre journée avec nous dans un instant. Pour mieux la démarrer et l'appréhender, votre horoscope arrive avec Léa. Et la feel good music, ça a Teddy Swims, Break Up in Reverse.
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0: Nous sommes mardi et c'est l'heure de votre horoscope et c'est avec Léa. Bonjour Léa.
11: Bonjour à tous.
0: On commence avec les béliers.
11: Votre énergie fera avancer les choses.
0: Taureau.
11: Une rentrée d'argent pourrait bien arriver aujourd'hui.
0: Les gémeaux.
11: Des nouvelles fraîches vous feront très plaisir.
0: Cancer.
11: Une gentille attention vous touchera beaucoup.
0: Lion.
11: Vous guiderez les autres avec une vraie simplicité.
0: Les vierges.
11: Un problème trouvera enfin une solution facile.
0: Balance.
11: Le dialogue reviendra de façon très naturelle.
0: Scorpion.
11: Vous resterez simple dans vos explications.
0: Sagittaire.
11: Votre morale remonte.
0: Capricorne.
11: Votre constance paye.
0: Verseau.
11: Vous changerez une habitude pour faire mieux.
0: Et les poissons.
11: Vous prendrez vraiment soin de vous aujourd'hui. Et vous avez raison, les poissons.
0: Ah bah oui.

0: C'était Eddie Swims, Break Up in Reverse. Nous, on regarde en avant et devant nous, juste avant 6h, il y a Grégory Le Marchal, mais aussi le tout nouveau de Matt Pokora, extrait de son dernier album Adrénaline. On le retrouve tout à l'heure avec son nouveau titre, Égaré, sur Chérie FM Réunion.
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0: Et avec la feel good musique qui accompagne votre matin, Matt Pokora, son tout nouveau Égaré, arrive tout à l'heure pour continuer la nuit. C'est Lionel Richie All Night Long. Et tout de suite, je vous souhaite une excellente fête. À vous, Adrien. Il est 6h à La Réunion.
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0: pluie, des vagues impressionnantes en mer ce soir. Voilà le cocktail de ce mardi côté météo. Et puis dans l'actu, forcément, le retour de la petite musique de la Ligue des Champions. Bonjour à tous. Alors, ils n'ont plus donné de signe de vie. Tout d'abord, à Sainte-Marie, un appel à témoins a été lancé pour retrouver Yannick Kraft, un homme de 45 ans, disparu hier, qui portait un short bleu et un t-shirt blanc ou marron. Et puis, à l'étang Salé, cette fois, c'est Rebecca, une jeune femme de 40 ans, très fragile, sous traitement, qui n'a plus regagné son domicile familial. Un appel à témoins a été lancé là aussi. Dans l'actu également, la météo, encore et toujours, avec l'arrivée d'un nouveau front froid en plus de l'hiver austral. Il va passer à partir d'aujourd'hui sur notre île et avec lui, bien sûr, une baisse attendue des températures accompagnée d'un vent très doux. Dans ce contexte de passage de nouveau front froid, tiens, c'est la houle qui va se donner en spectacle. Attention, puisque Météo France a placé la pointe de la table jusqu'à la pointe des Aigrettes en passant par la pointe Sel en vigilance vague submersion dès 10h tout à l'heure. Alors soyez très prudents, notamment près du littoral. Sur le front des incendies, cette fois, ils ont été sollicités de toutes parts ces derniers mois. Désormais épuisés, les sapeurs-pompiers entament une grève qui devrait durer jusqu'à la fin du mois d'octobre. Ils demandent plus de recrutement et davantage de moyens. Le verdict dans la journée, l'OCDE doit dévoiler aujourd'hui les résultats de l'enquête internationale PISA. Alors chaque année, en fait, cette enquête permet d'évaluer le niveau scolaire dans 90 pays, dont la France. L'an dernier, elle se situait dans la moyenne, mais ses scores figuraient parmi les plus bas jamais enregistrés, avec une baisse historique en mathématiques. La Cour des comptes réclame la généralisation du carnet de vaccination électronique d'ici 2028. Déjà intégré dans Mon Espace Santé, ce document peut être consulté depuis son smartphone, mais seuls 35% des assurés ont activé l'application. En football, elle vous avait manqué. Eh bien, ça y est, la revoici, la Ligue des Champions revient ce soir pour ouvrir le bal. Côté français, c'est Lille qui reçoit les Espagnols du Betis Séville, coup d'envoi à 23h, en même temps que Real Madrid Inter Milan. Demain, ce sera au tour du champion en titre, le PSG. Lance de son côté est attendu jeudi.
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0: C'est une journée agitée sur l'île de la Réunion ce mardi, avec un temps maussade, gris et pluvieux sur une large moitié sud. Des températures qui sont en baisse également. On aura aussi des averses qu'on va retrouver sur les hauteurs du nord l'après-midi. Le soleil régnera en maître, par contre, de Saint-Paul à Sainte-Suzanne. On attend également pas mal de vent avec des rafales qui frôlent les 75 km/h sur les plages de l'ouest ou encore du nord. L'élément marquant de cette journée, eh ben, ce sera l'arrivée d'une longue houle australe avec des vagues qui pourraient atteindre les 9 mètres de haut. En soirée, côté température, c'est légèrement plus doux. On aura entre 25 et 28 degrés sur le front de mer, 18 à 20 degrés dans les cirques et une dizaine de degrés au volcan.
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3: Bonjour à toutes, bonjour à tous. Le CRGT vous informe que sur la RN1 à la Possession, il y aura la suite du chantier d'aménagement du nouvel échangeur de la NRL. La bretelle de sortie vers le giratoire RD41 sera fermée à la circulation de 20h à 5h aujourd'hui. Une déviation sera mise en place par la rue Valdec-Rocher. Et puis on termine sur la RD101, route de Bracanote à Saint-Paul, secteur Temps Rouge. Pour permettre des travaux de mise en œuvre d'enrobés, la route sera fermée à la circulation dans les deux sens entre les PR 3 et 5 ce soir. Des déviations seront mises en place par les RD6 et RD7. Avec tout ça, patience, prudence et redoublez de vigilance au volant.
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5: Ah, sur le marché ce matin, j'ai trouvé des mangues, c'est bon ça, hein, c'est sucré, c'est agréable, aussi doux que la feel good musique qui arrive jusqu'à vous ce matin. Lionel Richie et tout à l'heure Matt Pokora avec son tout nouveau titre Égaré.
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0: Il est toujours très fort, Matt Pokora, pour trouver les refrains qui marquent les esprits avec des paroles comme « Je sais pas où je vais, mais je sais avec qui je veux y aller ». C'est magnifique. Moi aussi, je sais avec qui je vais y aller. C'est avec vous, forcément, pour aller écouter dans un instant Irene Cara, « What a feeling ». Et je connais la raison, hein. Parce que vous êtes tout pour moi. Clara Luciani arrive pour vous dans un instant. Je prépare également The Pretenders. Ce sera dans un instant sur Chérie FM Réunion. Merci d'être avec nous.
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0: Un phénomène, un flash dance. Rappelez-vous, What a Feeling, c'était Redin Cara. Dans un instant, votre horoscope avec le phénomène Léa qui vient vous parler de ce qui va se passer dans les astres pour vous. Et un autre phénomène, Lynn, dans ton téléphone.
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0: Nous sommes mardi et c'est l'heure de votre horoscope et c'est avec Léa. Bonjour Léa.
12: Bonjour à tous.
0: On commence avec les béliers.
12: Votre énergie fera avancer les choses.
0: Taureau.
12: Une rentrée d'argent pourrait bien arriver aujourd'hui.
0: Les gémeaux.
12: Des nouvelles fraîches vous feront très plaisir.
0: Cancer.
12: Une gentille attention vous touchera beaucoup.
0: Lion.
12: Vous guiderez les autres avec une vraie simplicité.
0: Les vierges.
12: Un problème trouvera enfin une solution facile.
0: Balance.
12: Le dialogue reviendra de façon très naturelle.
0: Scorpion.
12: Vous resterez simple dans vos explications.
0: Sagittaire.
12: Votre morale remonte.
0: Capricorne.
12: Votre constance paye.
0: Verseau.
12: Vous changerez une habitude pour faire mieux.
0: Et les poissons.
12: Vous prendrez vraiment soin de vous aujourd'hui. Et vous avez raison, les poissons.
0: Ah bah oui.

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1: 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Pour la suite, je vous prépare encore du bonheur en musique avec Renaud tout à l'heure, qui nous entraîne avec Axel Red d'un voyage Manhattan-Kaboul. Je ne sais pas si le vol existe encore. On a reçu tout à l'heure Louane qui elle préfère conduire.
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0: Attention,
1: ils vont vous raconter des bobards. Hein. Ils vont vous dire The Sun Always Shine on TV. En fait, c'est on the radio. Dans un instant, Louane également. Elle prend le volant avec vous sur Chérie FM Réunion pour conduire. Nous sommes aujourd'hui mardi, le 8 septembre. Bonne fête à vous, Adrien. Il est 7h à La Réunion. Merci de nous avoir choisis.

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1: Et avec du vent, de la pluie, des vagues impressionnantes en mer ce soir, voilà le cocktail de ce mardi côté météo. Et puis dans l'actu forcément, le retour de la petite musique de la Ligue des Champions. Bonjour à tous. Alors, ils n'ont plus donné de signe de vie. Tout d'abord, à Sainte-Marie, un appel à témoins a été lancé pour retrouver Yannick Kraft, un homme de 45 ans, disparu hier, qui portait un short bleu et un t-shirt blanc ou marron. Et puis, à l'étang Salé, cette fois, c'est Rebecca, une jeune femme de 40 ans, très fragile, sous traitement, qui n'a pu regagner son domicile familial. Un appel à témoins a été lancé là aussi. Dans l'actu également, la météo, encore et toujours, avec l'arrivée d'un nouveau front froid en plus de l'hiver austral. Il va passer à partir d'aujourd'hui sur notre île et avec lui bien sûr une baisse attendue des températures accompagnée d'un vent très doux. Dans ce contexte de passage de nouveau front froid, tiens, c'est la houle qui va se donner en spectacle. Attention, puisque Météo France a placé la pointe de la table jusqu'à la pointe des Aigrettes en passant par la pointe Aucel en vigilance vague submersion dès 10h tout à l'heure. Alors soyez très prudents, notamment près du littoral. Sur le front des incendies, cette fois ils ont été sollicités de toutes parts ces derniers mois. Désormais épuisés, les sapeurs-pompiers entament une grève qui devrait durer jusqu'à la fin du mois d'octobre. Ils demandent plus de recrutement et davantage de moyens. Le verdict dans la journée, l'OCDE doit dévoiler aujourd'hui les résultats de l'enquête internationale PISA. Alors chaque année, en fait, cette enquête permet d'évaluer le niveau scolaire dans 90 pays, dont la France. L'an dernier, elle se situait dans la moyenne, mais ses scores figuraient parmi les plus bas jamais enregistrés, avec une baisse historique en mathématiques. La Cour des comptes réclame la généralisation du carnet de vaccination électronique d'ici 2028. Déjà intégré dans Mon Espace Santé, ce document peut être consulté depuis son smartphone, mais seuls 35% des assurés ont activé l'application. En football, elle vous avait manqué. Eh bien, ça y est, la revoici, la Ligue des Champions revient ce soir pour ouvrir le bal. Côté français, c'est Lille qui reçoit les Espagnols du Betis Séville, coup d'envoi à 23h, en même temps que Real Madrid Inter Milan. Demain, ce sera au tour du champion titre, le PSG. Lance de son côté est attendu jeudi.
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1: C'est une journée agitée sur l'île de la Réunion ce mardi, avec un temps maussade, gris et pluvieux sur une large moitié sud. Des températures qui sont en baisse également. On aura aussi des averses qu'on va retrouver sur les hauteurs du nord l'après-midi. Le soleil régnera en maître, par contre, de Saint-Paul à Sainte-Suzanne. On attend également pas mal de vent avec des rafales qui frôlent les 75 km/h sur les plages de l'ouest ou encore du nord. L'élément marquant de cette journée, eh ben, ce sera l'arrivée d'une longue houle australe avec des vagues qui pourraient atteindre les 9 mètres de haut. En soirée, côté température, c'est légèrement plus doux. On aura entre 25 et 28 degrés sur le front de mer, 18 à 20 degrés dans les cirques et une dizaine de degrés au volcan.
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3: Bonjour à toutes, bonjour à tous. Le CRGT vous informe que sur la RD6 à Saint-Paul, route de Plateau-Caillou, dans le secteur de la pente 11%, pour permettre la suite des réalisations de GBA, la circulation sera interdite dans les deux sens ce soir de 19h30 à 5h et une déviation sera mise en place par le centre-ville de Plateau-Caillou. Avec tout ça, patience, prudence et redoublez de vigilance au volant.
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4: Exactement, on se réveille, on profite de cette jolie journée de mardi qui s'offre à nous. Et voilà, au fur et à mesure, on enlève des dodos et au fur et à mesure, donc ça va mieux. Dans un instant, eh ben, des invitations pour aller au concert de Calogero. Je vais vous les faire gagner. On jouera ensemble. AA arrive tout de suite et Louane dans votre playlist de ce matin conduire.
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1: 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Je continue à vous dérouler la playlist de ce matin, dans laquelle j'ai glissé par exemple France Gall ou encore Real Speedwagon. Et Claude Capéo, chez toi, arrive pour vous sur Chéri FM Réunion.
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0: Le câlin qui vous booste bien, c'est sur Chéri FM Réunion chaque matin. Dans un instant, votre horoscope arrive avec Léa. Et je vous prépare un petit bijou, un grand bijou, un énorme. Écoutez plutôt.
1: J'aimerais te rencontrer encore pour la première fois.
0: Ça s'appelle Estelle. Te rencontrer encore arrive dans un instant sur Chéri FM Réunion. Elle vient de The Voice Belgique. Elle est passée par le cours Florent dans la section comédie musicale. Et le cocktail fonctionne très bien. Du plaisir, du bonheur comme ça, je vous en donne dans un instant sur Chéri FM Réunion.
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4: Nous sommes mardi et c'est l'heure de votre horoscope et c'est avec Léa. Bonjour Léa.
5: Bonjour à tous.
4: On commence avec les béliers.
5: Votre énergie fera avancer les choses.
4: Taureau.
5: Une rentrée d'argent pourrait bien arriver aujourd'hui.
4: Les gémeaux.
5: Des nouvelles fraîches vous feront très plaisir.
4: Cancer.
5: Une gentille attention vous touchera beaucoup.
4: Lion.
5: Vous guiderez les autres avec une vraie simplicité.
4: Les vierges.
5: Un problème trouvera enfin une solution facile.
4: Balance.
5: Le dialogue reviendra de façon très naturelle.
4: Scorpion.
5: Vous resterez simple dans vos explications.
4: Sagittaire.
5: Votre morale remonte.
4: Capricorne.
5: Votre constance paye.
4: Verseau.
5: Vous changerez une habitude pour faire mieux.
4: Et les poissons.
5: Vous prendrez vraiment soin de vous aujourd'hui. Et vous avez raison, les poissons.
4: Ah bah oui.

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1: Elle nous embouche un coin. Bon, c'est un mauvais jeu de mots puisqu'elle vient de Liège en Belgique. Elle s'appelle Estelle sur Chérie FM Radio. Allez, je préfère vous annoncer la suite du programme avec Alicia Keys qui arrive dans un instant. Et je vous prépare le tout nouveau aussi de Jérémy Frérot. Ça s'appelle Frérot.
2: Alors, pourquoi tu ne réponds pas? 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
1: Nous aussi, on vous laisse pas tomber. On vous tient la main avec la Feel Good Music chaque matin sur Chérie FM Réunion. On vous soutient toute la journée. Merci d'être avec nous.
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0: Allez, on vous prend par la main et on vous emmène comme des frérots en direction de cette journée. Jérémy arrive dans un instant pour vous. Diana Ross, I'm coming. Alors, tu sais, si elle sort, il vaut mieux qu'elle sache qu'aujourd'hui, on est mardi, qu'on est le 8 septembre et que nous fêtons aujourd'hui Adrien et qu'il est 8h à La Réunion.
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2: Et avec du vent, de la pluie, des vagues impressionnantes en mer ce soir. Voilà le cocktail de ce mardi côté météo. Et puis dans l'actu, forcément, le retour de la petite musique de la Ligue des Champions. Bonjour à tous. Alors, ils n'ont plus donné de signe de vie. Tout d'abord, à Sainte-Marie, un appel à témoins a été lancé pour retrouver Yannick Kraft, un homme de 45 ans, disparu hier, qui portait un short bleu et un t-shirt blanc ou marron. Et puis, elle est installée cette fois, c'est Rebecca, une jeune femme de 40 ans, très fragile, sous traitement, qui n'a pu regagner son domicile familial. Un appel à témoins a été lancé là aussi. Dans l'actu également, la météo, encore et toujours, avec l'arrivée d'un nouveau front froid en plus de l'hiver austral. Il va passer à partir d'aujourd'hui sur notre île et avec lui, bien sûr, une baisse attendue des températures accompagnée d'un vent très doux. Dans ce contexte de passage de nouveau front froid, tiens, c'est la houle qui va se donner en spectacle. Attention, puisque Météo France a placé la pointe de la table jusqu'à la pointe des Aigrettes en passant par la pointe au sel en vigilance vague submersion dès 10h tout à l'heure. Alors soyez très prudents, notamment près du littoral. Sur le front des incendies, cette fois ils ont été sollicités de toutes parts ces derniers mois. Désormais épuisés, les sapeurs-pompiers entament une grève qui devrait durer jusqu'à la fin du mois d'octobre. Ils demandent plus de recrutement et davantage de moyens. Le verdict dans la journée, l'OCDE doit dévoiler aujourd'hui les résultats de l'enquête internationale PISA. Alors chaque année, en fait, cette enquête permet d'évaluer le niveau scolaire dans 90 pays, dont la France. L'an dernier, elle se situait dans la moyenne, mais ses scores figuraient parmi les plus bas jamais enregistrés, avec une baisse historique en mathématiques. La Cour des comptes réclame la généralisation du carnet de vaccination électronique d'ici 2028. Déjà intégré dans Mon Espace Santé, ce document peut être consulté depuis son smartphone, mais seuls 35% des assurés ont activé l'application. En football, elle vous avait manqué. Eh bien, ça y est, la revoici, la Ligue des Champions revient ce soir pour ouvrir le bal. Côté français, c'est Lille qui reçoit les Espagnols du Betis Séville, coup d'envoi à 23h, en même temps que Real Madrid Inter Milan. Demain, ce sera au tour du champion en titre, le PSG. Lance de son côté est attendu jeudi.
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2: C'est une journée agitée sur l'île de La Réunion ce mardi, avec un temps maussade, gris et pluvieux sur une large moitié sud. Des températures qui sont en baisse également. On aura aussi des averses qu'on va retrouver sur les hauteurs du nord l'après-midi. Le soleil régnera en maître, par contre, de Saint-Paul à Sainte-Suzanne. On attend également pas mal de vent avec des rafales qui frôlent les 75 km/h sur les plages de l'ouest ou encore du nord. L'élément marquant de cette journée, eh ben, ce sera l'arrivée d'une longue houle australe avec des vagues qui pourraient atteindre les 9 mètres de haut. En soirée, côté température, c'est légèrement plus doux. On aura entre 25 et 28 degrés sur le front de mer, 18 à 20 degrés dans les cirques et une dizaine de degrés au volcan.
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4: Bonjour à toutes, bonjour à tous. Le CRGT vous informe que sur la RN1 à la Possession, il y aura la suite du chantier d'aménagement du nouvel échangeur de la NRL. La bretelle de sortie vers le giratoire RD41 sera fermée à la circulation de 20h à 5h aujourd'hui. Une déviation sera mise en place par la rue Valdec-Rocher. Et puis on termine sur la RD101, route de Bracanote à Saint-Paul, secteur Temps Rouge. Pour permettre des travaux de mise en œuvre d'enrobés, la route sera fermée à la circulation dans les deux sens entre les PR 3 et 5 ce soir. Des déviations seront mises en place par les RD6 et RD7. Avec tout ça, patience, prudence et redoublez de vigilance au volant.
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0: On démarre la journée, on l'attaque avec force chaque matin. Ce Chéri FM Réunion, Jérémy Frérot vient en renfort de Diana Ross qui arrive tout de suite.
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0: Jérémy Frérot sur Chérie FM Réunion. Merci d'être avec nous chaque matin. On vous accompagne, on vous fait plaisir avec la Feel Good Music, celle de Jimmy Cliff tout à l'heure. On s'exalte également avec Patricia Cass tout à l'heure et Dua Lipa que je vous prépare. Training Season pour accompagner votre matin. Et puis restez attentifs, il y a des cadeaux encore qui arrivent pour vous.
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2: 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Dans un instant, ce sont les astres qui vibrent dans sa tête, c'est Léa. Votre horoscope arrive. Et je prépare également Mentissa.
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2: Nous sommes mardi et c'est l'heure de votre horoscope et c'est avec Léa. Bonjour Léa.
18: Bonjour à tous.
2: On commence avec les béliers.
18: Votre énergie fera avancer les choses.
2: Taureau.
18: Une rentrée d'argent pourrait bien arriver aujourd'hui.
2: Les gémeaux.
18: Des nouvelles fraîches vous feront très plaisir.
2: Cancer.
18: Une gentille attention vous touchera beaucoup.
2: Lion.
18: Vous guiderez les autres avec une vraie simplicité.
2: Les vierges.
18: Un problème trouvera enfin une solution facile.
2: Balance.
18: Le dialogue reviendra de façon très naturelle.
2: Scorpion.
18: Vous resterez simple dans vos explications.
2: Sagittaire.
18: Votre morale remonte.
2: Capricorne.
18: Votre constance paye.
2: Verseau.
18: Vous changerez une habitude pour faire mieux.
2: Et les poissons?
18: Vous prendrez vraiment soin de vous aujourd'hui. Et vous avez raison, les poissons.
2: Ah bah oui.

0: sur Toast de Conviction, hein, Mantissa sur Chérie FM Réunion, qui justement a consacré son dernier album aux violences intrafamiliales. Dans un instant, Chic, James Blunt également sur Chérie FM Réunion, tout de suite, juste avant que 9h ne retentisse, Rock Voisine ira hommage aux femmes.
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1: Chaque matin, on vous parle avec la Feel Good Music Chic. Forcément, dans un instant, James Blunt également pour démarrer cette jolie journée de mardi. Nous sommes le 8 septembre. Bonne fête à vous, Adrien et Adrienne également. Il est 9h à La Réunion.

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1: Et avec du vent, de la pluie, des vagues impressionnantes en mer ce soir. Voilà le cocktail de ce mardi côté météo. Et puis dans l'actu forcément, le retour de la petite musique de la Ligue des Champions. Bonjour à tous. Alors, ils n'ont plus donné de signe de vie. Tout d'abord, à Sainte-Marie, un appel à témoins a été lancé pour retrouver Yannick Kraft, un homme de 45 ans, disparu hier, qui portait un short bleu et un t-shirt blanc ou marron. Et puis, à l'étang Salé, cette fois, c'est Rebecca, une jeune femme de 40 ans, très fragile, sous traitement, qui n'a pu regagner son domicile familial. Un appel à témoins a été lancé là aussi. Dans l'actu également, la météo, encore et toujours, avec l'arrivée d'un nouveau front froid en plus de l'hiver austral. Il va passer à partir d'aujourd'hui sur notre île et avec lui bien sûr une baisse attendue des températures accompagnée d'un vent très doux. Dans ce contexte de passage de nouveau front froid, tiens, c'est la houle qui va se donner en spectacle. Attention, puisque Météo France a placé la pointe de la table jusqu'à la pointe des Aigrettes en passant par la pointe Aucelles en vigilance vague submersion dès 10h tout à l'heure. Alors soyez très prudents, notamment près du littoral. Sur le front des incendies, cette fois ils ont été sollicités de toutes parts ces derniers mois. Désormais épuisés, les sapeurs-pompiers entament une grève qui devrait durer jusqu'à la fin du mois d'octobre. Ils demandent plus de recrutement et davantage de moyens. Le verdict dans la journée, l'OCDE doit dévoiler aujourd'hui les résultats de l'enquête internationale PISA. Alors chaque année, en fait, cette enquête permet d'évaluer le niveau scolaire dans 90 pays, dont la France. L'an dernier, elle se situait dans la moyenne, mais ses scores figuraient parmi les plus bas jamais enregistrés, avec une baisse historique en mathématiques. La Cour des comptes réclame la généralisation du carnet de vaccination électronique d'ici 2028. Déjà intégré dans Mon Espace Santé, ce document peut être consulté depuis son smartphone, mais seuls 35% des assurés ont activé l'application. En football, elle vous avait manqué, et bien ça y est, la revoici, la Ligue des Champions revient ce soir pour ouvrir le bal. Côté français, c'est Lille qui reçoit les Espagnols du Betis Séville, coup d'envoi à 23h, en même temps que Real Madrid Inter Milan. Demain, ce sera au tour du champion en titre, le PSG. Lance de son côté est attendu jeudi.
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1: C'est une journée agitée sur l'île de la Réunion ce mardi, avec un temps maussade, gris et pluvieux sur une large moitié sud. Des températures qui sont en baisse également. On aura aussi des averses qu'on va retrouver sur les hauteurs du nord l'après-midi. Le soleil régnera en maître, par contre, de Saint-Paul à Sainte-Suzanne. On attend également pas mal de vent avec des rafales qui frôlent les 75 km/h sur les plages de l'ouest ou encore du nord. L'élément marquant de cette journée, eh ben, ce sera l'arrivée d'une longue houle australe avec des vagues qui pourraient atteindre les 9 mètres de haut. En soirée, côté température, c'est légèrement plus doux. On aura entre 25 et 28 degrés sur le front de mer, 18 à 20 degrés dans les cirques et une dizaine de degrés au volcan.
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5: Bonjour à toutes, bonjour à tous. Le CRGT vous informe que sur la RN5 route de Sillaost, le secteur de Gueule Rouge, les travaux de sécurisation de la falaise se poursuivent aujourd'hui de 8h à 16h. L'avancement des travaux permet de diminuer significativement des coupures de la circulation qui interviendront uniquement lorsque cela s'avère être nécessaire et pour une durée estimée à moins de 45 minutes. En dehors des périodes de coupure, la circulation sera maintenue normalement. Avec tout ça, patience, prudence et redoubler de vigilance au volant.
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0: Nous, pour savoir si c'est l'été, on regarde la température. Et effectivement, en ce moment, il fait un petit peu plus chaud. Et on se dit, l'été arrive. James Blunt, lui, a goûté à la peau de sa chérie et trouve que cette peau a le goût de l'été. Et il nous en fait une chanson qui arrive dans un instant pour vous. C'est son tout nouveau, sa chérie FM Réunion. Voici Chic, également avec Good Times.
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0: simplement magnifique à James Blunt. À chaque fois qu'il revient, il sait nous donner de l'émotion. Waouh, Taste Like Summer, ça c'est le tube qui va certainement accompagner votre été qui arrive ici à La Réunion. Bruno Mars, Just The Way You Are, c'est en préparation dans votre playlist. Prenez du plaisir, choisissez la Feel Good Music de Chérie FM Réunion.
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1: Et avec la feel good music qui accompagne votre journée, en choisissant Chéri FM Réunion, vous avez la garantie de la passer forcément merveilleuse cette journée. Ce soir, 16h-20h, vous retrouvez Diane en fin d'après-midi et début de soirée. Il vous accompagne pour rentrer à la maison avec la feel good music, avec des cadeaux, avec des infos et tout ce qu'il vous faut pour passer une excellente fin de journée. Ce soir, 20h minuit, on se branche en mode love. Les love songs de Chéri pendant 4h, on vous donne de l'amour sur Chéri FM Réunion. Nous, demain matin, on se réveille dès 5h et je vous prépare encore plein de surprises dans le réveil Chéri. Ciao, belle journée à vous, à demain, je vous aime.
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1: Une journée plutôt agréable pour démarrer la semaine sur l'île de la Réunion ce lundi. Des températures encore très douces attendues cette semaine. Et oui, la faute à un nouveau front froid qui va passer à partir de demain, mardi, sur le département. Dans ce contexte d'ailleurs d'hiver austral, toujours chez nous, on ne relâche pas les gestes barrières face à la grippe. L'épidémie a bien démarré dans le département. Les passages chez le médecin aux urgences ont nettement augmenté ces derniers jours, même si l'impact sanitaire reste pour le moment limité. Trois souches de la maladie circulent actuellement. Pour les populations à risque, il est encore possible de se faire vacciner. Dans l'actu aussi, toujours les mêmes chiffres, presque 300 infractions relevées ce week-end. 29 personnes commencent même la semaine sans permis de conduire. Presque 200 policiers et gendarmes étaient mobilisés. On sera fixé demain. L'OCDE dévoilera les résultats de l'enquête internationale PISA. Chaque année, elle permet en fait d'évaluer le niveau scolaire dans 90 pays. Dont la France. L'an dernier, elle se situait dans la moyenne, mais ses scores figuraient parmi les plus bas jamais enregistrés, avec une baisse historique, notamment en mathématiques. Deux négociateurs américains de retour après avoir passé le week-end à Kiev en Ukraine. C'est Donald Trump qui les avait envoyés. Un peu plus tôt, ils avaient été reçus par Vladimir Poutine à Moscou. Ils lui ont soumis notamment au chef du Kremlin des propositions pour mettre fin à cette guerre qui dure depuis 4 ans maintenant et qui influence fortement les prix des carburants notamment. Elle s'appelle Joëlie Dora Dominguez, elle a 34 ans et elle a été élue ce week-end Miss Monde 2026 au Vietnam. La jeune femme représentait la République Dominicaine, c'est Indira Ampio, notre Miss France 2023 qui portait les couleurs de notre pays. Elle a terminé, elle, dans le top 12 du classement. Et puis en football, la fin de la troisième journée de Ligue 1 hier avec la sale soirée de Marseille à domicile contre le Paris FC. L'OM a perdu 3 buts à 2 contre l'autre club parisien. Le Paris FC désormais deuxième, juste derrière Monaco, seul leader. Lyon, Rennes et Lille sont juste derrière au classement. Et puis sinon, cette semaine, c'est le retour tant attendu de la Ligue des Champions. Et oui, notamment Lille qui jouera contre le Betis Séville. Le PSG recevra Bratislava mercredi, Lens chez le Slavia Prague jeudi.
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1: Une journée plutôt agréable sur l'île de la Réunion ce lundi. Oui, on a beaucoup de soleil ce matin avant une petite dégradation nuageuse qui va arriver par l'est. On aura de la grisaille et de la pluie de Saint-Denis à Sainte-Rose. Donc soyez prudents. Ailleurs, ça devrait être des éclaircies jusqu'au soir dans une ambiance toujours assez venteuse. Et oui, les rafales frôlent 70 km/h le long des côtes ouest et est. 50 km/h entre et puis côté température. On aura de 26 à 29 degrés sur le front de mer cet après-midi, de 17 à 19 degrés à la plaine des Palmistes ou encore la plaine des Cafres, de 20 à 23 degrés dans les cirques cet après-midi.
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3: Bonjour à toutes, bonjour à tous. Le CRGT vous informe que sur la RN5 route de Sillaos, dans le secteur de Gueule Rouge, les travaux de sécurisation de la falaise se poursuivent aujourd'hui de 8h à 16h. L'avancement des travaux permet de diminuer significativement des coupures de la circulation qui interviendront uniquement lorsque cela s'avère être nécessaire et pour une durée estimée à moins de 45 minutes. En dehors des périodes de coupure, la circulation sera maintenue normalement. Avec tout ça, patience, prudence et redoubler de vigilance au volant.
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1: Eh bien oui, détendez-vous tranquillement, mais sûrement toujours avec Chéri FM Réunion. Diane à vos côtés, c'est jusqu'à 20h, jusqu'au top départ de Chéri FM Love Song. Toujours pas mal de choses à se dire, bien sûr. Vos places de concert pour aller voir un certain Calogero, ne serait-ce que votre film de la semaine. On en reparle d'ici peu. Mais bon, pour le moment, pour entamer cette première heure d'émission, un certain Michael Jackson, ne serait-ce qu'une nouveauté Chéri FM, c'est ce qui arrive. Il est 16h.
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2: Une nouveauté chérie FM Réunion de la part d'Estelle à l'instant. Toujours donc un plaisir de vous accompagner. On retrouve Bill Medley avec la bande originale de Dirty Dancing, ne serait-ce que Clara Luciani pour la suite. 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

Clara Luciani, toujours avec Chérie FM Réunion. Bienvenue à vous, d'ici là je le rappelle par exemple, si vous nous écoutez du côté du nord de l'île, le 101.9 pour Saint-Denis, Sainte-Clotilde, Sainte-Marie et Sainte-Suzanne, ou par exemple du côté de l'est, le 104.6 pour Saint-Benoît-Sainte-Anne, 95.3 pour Saint-André, Brapanon, Saint-Benoît-Sainte-Anne, la plaine des Palmistes ou encore Salazie. Je vous laisse noter tout cela d'ici là, pourquoi pas repartir auprès d'un peu de soleil, auprès de Grégoire ou ne serait-ce que James Brown pour la suite.

0: quoi apprécier cette feel good musique auprès de James Brown. À l'instant, la suite, elle se passera auprès d'une nouveauté, chérie FM. Vous donner un peu plus de peps, de quoi changer de registre, hein. Forcément, Christophe Willem auprès de sa dernière nouveauté. On parlera aussi des offres d'emploi avec Chérie FM. Mais bon, pour le moment, pourquoi pas repartir auprès d'un bon souvenir de Gilbert Montagnier. De suite.
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0: nouveautés Chérie FM, réunion de la part de Christophe Willem. Toujours donc un plaisir de vous accompagner jusqu'à 20h, jusqu'au top départ de Chérie FM Love Song. D'ici peu à 17h pétante, on retrouvera la rédaction point à point sur l'actualité ainsi que la météo du jour. Mais bon, pour le moment, avant de repartir auprès de Redbone, ne serait-ce avec Raphaël, tout de suite, c'est des offres d'emploi avec Chérie FM.
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1: Mais oui, oubliez tout ça et profitez ensemble, bien sûr, de cette feel good musique, et ce jusqu'à 20h, jusqu'au top départ de Chéri FM Love Song. On va parler cadeaux entre ce film de la semaine, mais aussi vos places de concert pour aller voir Calogero. Mais bon, pour le moment, avant de repartir auprès de Scorpions, reste avec Céline Dion avec sa dernière nouveauté. Tout de suite, c'est la rédaction qu'on retrouve pour un point sur l'actualité. Il est 17h.

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1: À la une ce soir, la météo et cette vigilance forte houle dans le sud et l'ouest. À la page éducation, le niveau des élèves français continue de baisser. Et puis le sport et le football avec le début de la Ligue des Champions cette semaine. Bonsoir à toutes, bonsoir à tous. La météo donc tout d'abord et la vigilance forte houle qui passe à l'orange ce soir à La Réunion. À partir de 20h, elle concernera les côtes sud, sud-ouest et ouest, déjà placées en jaune depuis ce matin. Face au risque de vagues submersion, la baignade et les activités nautiques sont interdites à Saint-Pierre, Saint-Leu et à l'étang Salé jusqu'à nouvel ordre. L'accès à certaines zones du littoral est également interdit. Les autorités appellent à la plus grande prudence. Et cette vigilance, elle intervient alors que la saison des pluies s'annonce particulièrement chaude à La Réunion, en cause notamment le phénomène El Niño qui devrait faire grimper les températures au-dessus des normales dans les prochains mois. Météo France prévoit également une activité cyclonique plus faible sur le bassin, mais précise qu'un seul phénomène pourrait suffire à provoquer des dégâts importants. Dans le reste de l'actualité, la saison des feux de forêt qui débute à La Réunion avec une vigilance renforcée jusqu'en décembre. La sécheresse et la baisse des réserves en eau augmentent les risques. Le Dash 8, avion bombardier d'eau, fera son retour sur l'île début octobre, tandis que 12 nouveaux camions-citernes sont déployés. Les pompiers d'ailleurs et les personnels hospitaliers qui se mobilisent aujourd'hui. Les pompiers entament une grève jusqu'au 20 octobre pour réclamer davantage de moyens et de personnel. Les hospitaliers dénoncent de leur côté les sous-effectifs et la dégradation des conditions de travail. Des actions sont prévues dans plusieurs hôpitaux français, notamment au CHU de Belle-Pierre, tandis que les urgences resteront assurées chez les pompiers. À Sainte-Rose, les recherches ont repris ce matin pour tenter de retrouver Jean-Paul Bien-Aimé, un pêcheur de 40 ans, porté disparu depuis hier. Il a été emporté par une vague alors qu'il pêchait sur le littoral dans un contexte de forte houle. D'importants moyens avaient été mobilisés hier, notamment un hélicoptère et des plongeurs. Et puis une autre disparition inquiétante, cette fois à Sainte-Marie. La gendarmerie lance un appel à témoins pour tenter de retrouver Yannick Kraft, 45 ans. Il n'a plus donné signe de vie depuis hier après-midi. Il pourrait circuler à bord d'un utilitaire Opel Vivaro Blanche. Et si vous avez la moindre information, contactez les forces de l'ordre. L'actualité nationale est dans le Gers. De nouvelles expertises relancent les interrogations sur la mort de Liana, 11 ans. Disparue le 29 mai dernier, elle avait été retrouvée morte le 4 juin dans un silo à grains. Les examens révèlent un syndrome d'asphyxie mécanique. Une intervention humaine est possible, mais la cause du décès reste incertaine. Jérôme Barrella, principal suspect, est en détention provisoire et mis en examen pour meurtre et pour viol. À la page éducation, le niveau des élèves français continue de baisser. C'est le constat de l'enquête internationale PISA 2025 publiée aujourd'hui. Les résultats des jeunes de 15 ans en maths, en français et en sciences atteignent leur plus bas niveau depuis le début de l'étude en 2000. La France suit une tendance observée dans la plupart des pays de l'OCDE, avec notamment de fortes inégalités sociales qui persistent. Et dans ce contexte, une semaine après la rentrée, le manque de personnel reste important dans les collèges et lycées français. Plus de 2 établissements sur 3 seraient concernés, notamment pour les enseignants, les CPE et les accompagnants d'élèves handicapés. Emmanuel Macron demande de son côté à l'Europe d'interdire les réseaux sociaux aux moins de 15 ans pour mieux protéger les jeunes des dangers d'Internet. On passe au sport et les compteurs sont remis à zéro. Double tenant du titre, le PSG remet sa couronne en jeu dès cette semaine avec le début de la Ligue des Champions. Paris jouera demain au Parc des Princes face à Bratislava. Lille ouvre le bal pour les clubs français ce soir à domicile face aux Espagnols du Betis Séville à 23h et Lens jouera jeudi.
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0: Météo.
1: Ce soir, le ciel est dégagé sur la majeure partie de l'île. Quelques nuages dans le sud et des gouttes de pluie dans l'est. Et puis demain, la matinée est clémente et généralement sèche. Voilà pour l'essentiel de l'actualité de votre mardi soir. Je vous souhaite à toutes et à tous une excellente soirée à l'écoute de Chérie FM Réunion.
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1: Bonjour à toutes, bonjour à tous. Le CRGT vous informe que sur la RN1 à la Possession, il y aura la suite du chantier d'aménagement du nouvel échangeur de la NRL. La bretelle de sortie vers le giratoire RD41 sera fermée à la circulation de 20h à 5h aujourd'hui. Une déviation sera mise en place par la rue Valdec-Rocher. Et puis on termine sur la RD101, route de Bracanote à Saint-Paul, secteur Temps Rouge. Pour permettre des travaux de mise en œuvre d'enrobés, la route sera fermée à la circulation dans les deux sens entre les PR 3 et 5 ce soir. Des déviations seront mises en place par les RD6 et RD7. Avec tout ça, patience, prudence et redoublez de vigilance au volant.
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2: Merci la rédaction pour ce point d'actualité ainsi que météo du jour. D'ici là, pour ce mardi 8 septembre, pourquoi pas repartir auprès de Scorpions, ce sera avec Céline Dion auprès d'une nouveauté. Chérie FM.

0: toujours là pour vous accompagner. La dernière nouveauté de Céline Dion à l'instant. D'ici là, avant donc de repartir auprès des nouveautés, ça sera de bons souvenirs de Patricia Cass, ne serait-ce que les One Republic. Mais bon, pour le moment, on va surtout parler cinéma ensemble.
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0: De quoi apprécier ensemble ce mardi 8 septembre. Toujours Diane à vos côtés. Allez-y, on se tient un petit peu, on se rapproche de la radio, du bouton rotatif et on le monte bien fort vers le haut. La suite se passera au prix d'une nouveauté Chérie FM de Mentissa. Fais gaffe à toi quand tu hausses le ton. Toi et tes mauvaises intentions. Fais gaffe à toi quand tu hausses le ton. Seulement pour essayer d'avoir raison. Donc on va vous donner un peu de peps pour continuer ce début de soirée. Mentissa donc est une nouveauté, mais juste avant, un certain Calogero. C'est ce qui arrive de suite.
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0: Une nouveauté chez IFM, réunion de la part de Mentissa à l'instant pour ce mardi 8 septembre. D'ici là, bien sûr, on va donc bientôt entamer cette nouvelle heure d'émission, cette avant-dernière heure. Mais bon, pour le moment, juste avant 18h, c'est surtout un classique. Deros Ramazzotti. Redécoute de suite.
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1: Eh bien oui, on se détend pour ce mardi 8 septembre. J'espère que ça se passe bien de votre côté. Toujours un plaisir de vous accompagner jusqu'à 20h. En termes d'artistes, la suite se passera auprès de Imagination et un bon souvenir. On ne sera qu'une nouveauté de Slimane et on parlera d'un certain Calogero avec vos places de concert. Bel et bien gagné. On en reparle. 18h, bienvenue.
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0: nouveautés Chérie FM Réunion pour ce mardi 8 septembre. Bienvenue, la suite, elle se passera auprès de Hotel California Eagles, ne serait-ce que Angèle aussi. 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

une bonne feel good musique pour bel et bien vous accompagner, ce peu importe ce que vous faites dans l'instant T. D'ici là, pour ce mardi 8 septembre, bien sûr, je vous rappelle qu'on vous accompagne à la radio, mais aussi sur les réseaux sociaux de cette même radio. Vous tapez Chéri FM Réunion sur Instagram ou sur Facebook, vous nous trouverez très facilement, histoire donc qu'on vous tienne au courant de tous les cadeaux qu'on a rien que pour vous tout du long de cette fin d'année 2026. D'ici là, je vous laisse donc noter tout cela, voir ça de votre côté, Chéri FM Réunion sur Instagram ou sur Facebook. La suite se passera auprès de Joyce Jonathan, ne soit-ce avec Myriam Makeba.

Allez, on profite de ce mardi 8 septembre. Bienvenue à vous, allez-y, on s'étire un petit peu, on se rapproche de la radio, on force le son histoire de profiter de cette feel good music. Pourquoi pas repartir auprès d'une nouvelle.

0: Jérémy Frérot en préparation avec sa toute dernière nouveauté chez IFM Réunion. Mais juste avant de le retrouver, c'est surtout un très bon souvenir de Marc Lavoine qu'on écoute des suites. Encore bienvenue.
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0: De quoi apprécier cette nouveauté chez IFM Réunion, Jérémy Frérot à l'instant pour ce mardi 8 septembre. D'ici là, on va entamer bientôt cette nouvelle heure d'émission, cette dernière heure même. Mais bon, avant 19h, pourquoi pas repartir auprès de Mika, ne serait-ce que Aretha Franklin, juste avant.
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1: Eh bien oui, détendez-vous, profitez de ce mardi 8 septembre. Hein, toujours Diane à vos côtés, c'est jusqu'à 20h, jusqu'au top départ de Chéri FM Love Song. D'ici là, pas mal de choses à se dire. Toujours vos places de concert pour aller voir Calogero, votre film de la semaine aussi. Mais bon, pour le moment, en termes de feel good music, la suite va se passer auprès de Jefferson Starship, ne serait-ce que Lynn, auprès d'une nouveauté. Chéri FM, il est 19h, bienvenue à vous.

0: Une nouveauté chez IFM Réunion de la part de Lynn. À l'instant, la suite se passera donc auprès de Elton John, ne serait-ce que Vianney, mais juste avant.
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rien d'autre que Vianney, toujours avec vous, toujours avec Chérie FM Réunion, rien que pour vous, et ce jusqu'à 20h, jusqu'au top départ de Chérie FM Love Song pour ce soir, comme à l'accoutumée, à partir de 20h. D'ici là, dans tous les cas, bien sûr, la suite de cette Feel Good Music se passera auprès des meilleurs artistes, bon entendeur, avec un peu d'amour, ou ne serait-ce que Sister Sledge, c'est ce qui arrive. Encore bienvenue.

0: de quoi revisiter ce genre de classique. Hein. Sister Sledge à l'instant, toujours avec Chérie FM Réunion. La suite, ça se passera auprès d'une nouveauté, Chérie FM. On va bientôt se dire au revoir pour aujourd'hui avec le top départ de Chérie FM Love Song à partir de 20h. Mais bon, pour le moment, avant de retrouver Corneille et une nouveauté tout de suite, c'est France Ozardi et un bon souvenir.
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Allez, j'espère que vous avez passé un excellent moment. Ma compagnie celle donc de cette feel good musique. D'ici là, chérie FM Love Song, ça va aller démarrer à 20h pétante. Et quant à nous, on se retrouvera à partir de demain, même heure, même émission. C'était Diane. Bye bye.